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Bonjour à tous, bon début de semaine à l'écoute de Radio Bellevue. J'espère que vous avez passé un excellent week-end. On démarre ce lundi tout en douceur avec l'horoscope, vos infos locales, de la bonne musique et surtout des jeux. Nous sommes ensemble jusqu'à 11h.

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1: Bonjour à tous, nous fêtons Laurent aujourd'hui. Les astres vous apporteront-ils un peu de douceur aujourd'hui ?
2: Eh bien les béliers, il vous faudra gérer vos impatiences afin de mieux canaliser vos différentes actions de la journée.
1: Taureau, si une histoire d'argent vous tracasse l'esprit depuis un certain temps, c'est peut-être aujourd'hui que vous trouverez la solution.
2: Gémeaux, profitez donc de cette journée pour contacter vos amis et organiser pourquoi pas un super week-end.
1: Cancer, il suffira de presque rien pour vous déstabiliser et provoquer en vous un petit orage.
2: Les lions, vous déborderez d'enthousiasme et saurez rassembler vos proches autour d'une idée diablement séduisante. Vous êtes balance, alors soyez le plus diplomate possible aujourd'hui, sinon vous risquez d'aller au conflit. Sagittaire,
1: Scorpion, Mercure améliore la communication et facilite vos relations.
2: Sagittaire, vous serez joyeux, optimiste et envie de prouver que vous êtes le ou la meilleure.
1: Capricorne, changez un peu votre façon de vivre au quotidien et des rencontres intéressantes suivront. Mais si, vous verrez.
2: Les Verseaux, vous serez d'une telle rapidité qu'on aura du mal à vous suivre et même à comprendre ce que vous voulez dire. Alors du calme, les Verseaux.
1: Enfin, Poisson, un trop plein de responsabilités ou d'attentes peut peser sur votre système nerveux. Bonjour, à demain pour un nouvel horoscope. Nous fêterons clair.

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L'exposition Les Géliots, une histoire de l'industrie textile à Fraize et à Plainfin, vous ouvre ses portes et s'installe jusqu'au 4 octobre. Venez découvrir l'incroyable aventure de la famille Géliot qui a marqué le développement industriel de la vallée pendant plus d'un siècle. Des usines aux paysages locaux, leur empreinte a durablement façonné notre territoire. Cette belle rétrospective est réalisée par les passionnés de l'association Lacostelle qui œuvre chaque jour pour la préservation et la transmission de notre patrimoine. Une visite incontournable pour mieux comprendre l'histoire de notre région.

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Restez avec nous, on vous accompagne avec des astuces, des conseils, des infos locales et des hits pour cette matinée.

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1: Bonne fête Laurent, Lorenz, Laure, Laurence, Laurette, Laurie, Larry. Leur couleur le vert, leur chiffre le 1. Et c'est le patron des libraires et des cuisiniers. Les naissances du 10 août, Kevin Roland, le skieur acrobatique. Antonio Banderas, le réalisateur. Rosanna Arquette, l'actrice. En 1943, Louise Forestier, la chanteuse. En 1962, c'est la naissance de Spider-Man dans les dessins animés. Les décès. En 2019, Piero Tosi, costumier et décorateur de théâtre et de cinéma. En 2011, Arnaud Desjardins, l'auteur. En 2010, Dana Dabson, la chanteuse. En 1997, Marie-Soleil Tougaz, la comédienne. En 1946, Léon Gaumont, le pionnier du cinéma. En 2021, en foot, Lionel Messi signe un contrat pour 2 ans avec le Paris Saint-Germain. En 2012, un double séisme frappe l'Iran. 12 villages ont été rasés. En 2012, Renaud Lavelny franchit 5,97 m au saut à la perche. C'est le nouveau record. En 1995, la TVA passe de 18,6% à 20,6%. En 1987, Yves Saint-Martin, jockey français, met un terme à sa carrière de jockey. En 1981, c'est la promulgation de la loi Lang qui fixe un prix unique du livre en France. En 1966, c'est le lancement du premier satellite américain autour de la Lune. En 1946, Louison Bobet est champion de France amateur. Le dicton « Le temps qu'il fait à la Saint-Laurent dure longtemps ». Froid dur à Saint-Laurent, froid dur à Saint-Vincent.

Allez, avouez-le, vous vous rappelez encore de la chorégraphie. C'était en 1996, Carapaccio faisait danser la planète entière avec Tic Tic Tac. Cet été-là, c'était le tube incontournable. Allez, on se l'écoute.

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Cet été, partez à la découverte des cités sœurs grâce à la réédition d'une formidable exposition réalisée à l'origine dans le cadre du Festival international de géographie. C'est l'occasion idéale d'en apprendre plus sur l'histoire européenne de Saint-Dié, tout en poussant les portes du magnifique cloître de la cathédrale. L'exposition est à découvrir jusqu'au 7 septembre de 9h30 à 18h30. Alors n'hésitez pas à faire cette belle sortie culturelle au frais et à redécouvrir le patrimoine et l'histoire de Saint-Dié au cloître de la cathédrale.

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0: Simple et pratique, on retrouve tout de suite les astuces grand-mère avec Rosette. Bonjour Rosette.
1: Bonjour à tous. Il vous manque de la chapelure pour faire votre poisson ou vos escalopes. Pas de panique, prenez de la croûte de pain que vous passez à la moulinette. Vous pouvez aussi prendre des crackers, des flocons d'avoine. Cette chapelure se conserve 15 jours dans un petit bocal fermé dans le réfrigérateur. Vous pouvez prendre aussi des biscuits apéro et le tour est joué.

C'est l'événement céleste de cet été dans les Vosges. Mercredi, en toute fin de journée, nous allons assister à une éclipse solaire exceptionnelle. La Lune va masquer plus de 90% du Soleil. Coup d'envoi à 19h23. Le spectacle atteindra son sommet à 20h17, juste avant le coucher du soleil. Pour ne rien manquer, mettez-vous en hauteur ou choisissez un endroit bien dégagé vers l'ouest. Au sommet du Honeck, au col de la Schlourte ou encore lors des rassemblements prévus au planétarium d'Épinal ou sur la place Jean 23 à Saint-Dié. Attention toutefois, la sécurité avant tout. Ne regardez jamais le soleil directement et équipez-vous impérativement de lunettes spéciales éclipses homologuées. Vos lunettes de soleil classiques ne vous protégeront pas. Alors ouvrez grand vos yeux, mais protégez-les et bon spectacle à tous.

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4: Bonjour à tous. Les températures vont repartir à la hausse cette semaine sur presque toute la France. Une nouvelle vague de chaleur arrive. 22 départements sont déjà placés en vigilance orange canicule aujourd'hui. Dans le détail, c'est le centre-est et le sud-est qui sont principalement concernés, du Cher jusqu'à la Corse. Et dans le même temps, alors que le mois de juillet a été le mois le plus chaud jamais enregistré en France, les océans souffrent aussi de la chaleur. Les températures de surface enregistrées ont battu un nouveau record pour un mois de juillet, alerte le service européen Copernicus dans son bilan mensuel. Une enquête pour blessures involontaires ouverte dans le Pas-de-Calais. Un enfant a été gravement brûlé par un jouet anti-stress qui lui a éclaté au visage. Prudence encore si vous prenez le volant aujourd'hui. Bison futé hisse le drapeau orange dans le sens des départs sur le quart nord-ouest. C'est aussi orange sur les retours au bord de la Méditerranée. Et puis elle a été la plus rapide sur la route ces derniers jours. Demi Vollering a remporté hier l'édition 2026 du Tour de France Femmes. La Néerlandaise a dominé la 9e et dernière étape autour de Nice et a accentué son avance au classement général. Deuxième sacre sur la grande boucle pour Demi Vollering qui ressort vainqueur d'une belle bataille à 3 pendant ces derniers jours. Zachary Brown.
5: Oui, sur cette édition, 3 favorites se sont rapidement dégagées. Demi Vollering donc, mais aussi la Polonaise Kasiani Wiadoma et la Suissesse Marlène Rösser. Elles ont toutes les 3 porté le maillot jaune cette semaine, mais ils terminent finalement sur les épaules de la Néerlandaise. Wiadoma termine elle deuxième. Rösser a chuté lourdement hier et ne termine pas sur le podium. Et parmi ses favoris, on attendait surtout Pauline Ferrand-Prévot, la Française tenante du titre, mais elle n'a jamais semblé en jambes cette semaine, perdant chaque jour un peu plus de temps avant finalement d'abandonner avant la 8e étape. On retiendra plutôt la 6e place au général de Cédrine Kerbaol, une place que la Française avait déjà obtenue sur l'édition 2024.
4: Et notez aussi que pour la première fois depuis la réintroduction du Tour de France Femmes en 2022, c'est une formation française qui a remporté l'épreuve, la FDJ United Suez. Voilà pour l'essentiel de l'actualité. Passez tous une très belle journée.

0: 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Bonjour Rachel.
1: Bonjour Sylvie, bienvenue à tous. Et si le calme vous permettait de réaliser de grandes choses ? Les trois clés zen d'aujourd'hui vont vous ouvrir ces portes. La colère est destructrice. Le calme, lui, est un grand bâtisseur. Garder votre calme est parfois bien difficile. Votre colère prend le dessus sur toutes vos bonnes résolutions. Ne réagissez pas instantanément, car vos réactions seront toujours excessives. Le calme est toujours déstabilisant pour l'autre, mais bien plus constructif pour vous. La situation est-elle vraiment primordiale pour vous que vous perdiez le contrôle de vous-même ? Évaluez la situation pour agir en fonction de son importance. Le calme va vous permettre de répondre de manière pertinente à ce que vous considérez comme des attaques personnelles. Ne vous occupez pas des opinions des autres. Faites ce qui vous semble bien. Restez calme va vous permettre de grandes choses. Tout ce qui vous met en colère sont vos points forts que les autres jalousent. Alors, avec calme et détermination, revendiquez-les avec les trois clés zen d'aujourd'hui qui sont: ne réagissez pas instantanément, évaluez la situation, ne vous occupez pas des opinions des autres. Voilà, je vous souhaite de passer une très belle journée en développant votre calme.

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0: On ne change pas de Céline Dion. On retrouve l'instant bien-être et Rachel.
1: Bonjour à tous. Aujourd'hui, je vais vous parler de la jalousie. Si elle est excessive, peut devenir un vrai problème. En médecine traditionnelle chinoise, les Chinois traitent les deux sentiments exagérés de jalousie et d'envie de la même façon. Le jaloux n'aime pas que l'on touche à ce qu'il possède ou à ce qu'il croit posséder. L'envieux est celui qui désire avoir autant ou plus que les autres. Ces sentiments, lorsqu'ils sont excessifs, peuvent devenir de véritables obsessions, pouvant provoquer des maux de tête continuels. Pour se débarrasser de ces sentiments qui peuvent nuire à l'ambiance familiale ou professionnelle, stimulez de chaque côté, une fois par jour, le soir, pendant 3 minutes, les points suivants. Le premier point est situé à 10 cm environ, au-dessus de la bosse de la malléole externe. Le deuxième point est lorsque vous pliez le genou en position assise, du côté interne, juste sous le genou. C'est un point sensible à la pression. Pour vous rendre la vie plus cool, n'hésitez pas à masser ces deux points sans modération. Je vous souhaite de passer une excellente journée et surtout prenez bien soin de vous et de votre entourage.

À partir du 11 août, la règle s'inverse. Le démarchage commercial par téléphone devient interdit par principe pour toutes les entreprises. Ce qu'il faut retenir, fin du service Bloctel, puisque l'interdiction devient automatique. L'appel est autorisé uniquement si vous êtes déjà un client ou si vous avez donné votre accord explicite. Tout contrat signé suite à un démarchage illégal sera automatiquement nul. Un grand soulagement pour notre tranquillité à tous.

0: retrouve Isabelle et sa rubrique Parlons Cuisine.
1: Bonjour à tous, ce matin je vais vous parler des viandes. Qu'elles soient blanches ou rouges, maigres ou grasses, la consommation de la viande fait partie du patrimoine culturel français. Il en existe plusieurs catégories. La viande rouge comme le bœuf, l'agneau, mais également la viande blanche avec le porc, le lapin et le veau, et le lièvre, le chevreuil et le sanglier en exemple de viande de gibier. Selon l'animal, sa viande dégage différentes saveurs, mais offre aussi une texture particulière. Si vous souhaitez une viande douce et tendre, vous pouvez cuisiner de l'agneau. Et pour une viande forte en bouche, privilégiez le chevreuil ou le sanglier, qui a pour avantage d'avoir moins de graisse saturée, d'être plus maigre, ce qui peut être bénéfique pour votre santé cardiovasculaire. La viande rouge est source de protéines, de vitamines, de minéraux, comme le fer et le zinc, et de calories. C'est pourquoi il est recommandé de la consommer seulement quelques fois par semaine pour réduire les risques potentiels pour la santé. Mieux vaut privilégier la viande blanche, qui est généralement plus maigre, avec moins de graisse saturée. Elle est riche en protéines, vitamines B et minéraux. Les viandes peuvent être préparées de différentes manières, grillées, rôties, braisées ou en sauce. Je termine en vous précisant que chacun de ces types de viandes offre des avantages nutritionnels variés. Il est important de diversifier son alimentation, de privilégier des morceaux maigres et de limiter la consommation de viande transformée. Une chose est sûre, une préparation adéquate et une cuisson appropriée sont essentielles pour garantir la sécurité alimentaire et maximiser les bienfaits nutritionnels. Je vous souhaite une excellente journée. Restez à l'écoute de Radio Bellevue et à demain.

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2: Bonjour à tous, une nouvelle semaine d'été qui s'annonce compliquée. 22 départements sont placés en vigilance orange canicule, du Doubs au Cher jusqu'aux Alpes-Maritimes, sans oublier la Corse. Météo France a bien prévenu, un nouvel épisode de canicule est attendu sur une grande partie du pays en cours de semaine, alors que l'on va observer un léger repli des températures à l'échelle nationale, tout de même aujourd'hui. Dans le même temps, les pompiers sont toujours mobilisés dans de nombreuses régions pour lutter contre les flammes. Alors que 17 départements sont classés en risque élevé de départ de feu, de forêt aujourd'hui. Les opérations se sont poursuivies dans la Drôme ce week-end. 370 hectares ont brûlé au total dans le massif du Claps et 4 pompiers ont été légèrement blessés hier. Et du côté des Deux-Sèvres, un homme d'une quarantaine d'années a été placé en détention provisoire hier. Il est soupçonné d'avoir provoqué plusieurs incendies dans le département mais aussi dans le Maine-et-Loire. Il doit être jugé demain en comparution immédiate. Dans le reste de l'actualité, 5 policiers blessés après un refus d'obtempérer hier à Perpignan. Leur pronostic vital n'est pas engagé, mais ils ont été hospitalisés. Le chauffeur a pris la fuite et il est activement recherché. La plateforme en ligne ouvre à partir de midi. Notez bien, les inscriptions pour assister aux principales célébrations de la visite du pape à Paris commencent aujourd'hui. Des centaines de milliers de personnes sont attendues fin septembre pour la venue de Léon XIV en France, dans la capitale, mais aussi à Lourdes et Metz. Les modalités d'inscription ne sont pas les mêmes en fonction des villes. Lui était surnommé le pape du pape. Pendant les JO de Paris, Léon Marchand fait son retour en France cette semaine à l'occasion des championnats d'Europe de natation au centre aquatique olympique de Saint-Denis. On pourrait retrouver le Toulousain dès ce soir en finale du 4 x 200 mètres nage libre, malgré sa blessure à un adducteur. Et puis en foot, un retour au Paris Saint-Germain, c'est Lucas Digne qui vient de s'engager avec le club de la capitale. L'international français a signé pour 3 ans, lui qui avait déjà porté les couleurs du club il y a 10 ans maintenant. Voilà pour l'essentiel de l'actualité, passez tous une excellente journée.

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Voilà notre regagnant du jour. La bonne réponse était bien Scheim. Il remporte son passe-famille pour la ferme d'Argentin à Lièpre. 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Donnez le biberon aux bébés animaux, participez au nourrissage, promenez-les ou observez les soins des soigneurs. Pour bien préparer votre visite, vous trouverez plus d'infos sur le site ferme-argentin.com. Et bien sûr, si vous n'avez pas remporté ce passe-famille, n'hésitez pas à rejouer dès demain matin.

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1: Bonne fête Laurent, Lorenz, Laure, Laurence, Laurette, Laurie, Larry. Leur couleur le vert, leur chiffre le 1. Et c'est le patron des libraires et des cuisiniers. Les naissances du 10 août, Kevin Rolland, le skieur acrobatique. Antonio Banderas, le réalisateur. Rosanna Arquette, l'actrice. En 1943, Louise Forestier, la chanteuse. En 1962, c'est la naissance de Spider-Man dans les dessins animés. Les décès. En 2019, Piero Tosi, costumier et décorateur de théâtre et de cinéma. En 2011, Arnaud Desjardins, l'auteur. En 2010, Dana Dabson, la chanteuse. En 1997, Marie-Soleil Tougaz, la comédienne. En 1946, Léon Gaumont, le pionnier du cinéma. En 2021, en foot, Lionel Messi signe un contrat pour 2 ans avec le Paris Saint-Germain. En 2012, un double séisme frappe l'Iran. 12 villages ont été rasés. En 2012, Renaud Lavelloni franchit 5,97 m au saut à la perche. C'est le nouveau record. En 1995, la TVA passe de 18,6% à 20,6%. En 1987, Yves Saint-Martin, jockey français, met un terme à sa carrière de jockey. En 1981, c'est la promulgation de la loi Lang qui fixe un prix unique du livre en France. En 1966, c'est le lancement du premier satellite américain autour de la Lune. En 1946, Louison Bobet est champion de France amateur. Le dicton « Le temps qu'il fait à la Saint-Laurent dure longtemps ». Froid dur à Saint-Laurent, froid dur à Saint-Vincent.

Face à la multiplication des trottinettes en ville et pour lutter contre le comportement à risque, la municipalité de Saint-Dié renforce les règles de sécurité routière. Désormais, le port du casque homologué et attaché devient obligatoire pour toute personne circulant en trottinette électrique sur l'ensemble du territoire communal, ainsi qu'un équipement rétro-réfléchissant. L'objectif est d'assurer la sécurité publique, de prévenir les accidents de la circulation et de protéger les usagers contre les conséquences graves en cas de chute ou de collision.

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1: Bonjour Sylvie, bonjour à toutes et à tous. Est-ce vraiment nécessaire d'aller vers les autres? Les trois clés zen d'aujourd'hui vont vous éclairer. Qu'attend-on pour aller vers les autres? À tant de retenue, on passe à côté d'êtres qui auraient pu devenir nos amis. Aller vers les autres, vous y êtes presque obligés. La vie quotidienne vous met en contact avec des personnes, que ce soit au travail, dans les magasins ou lors de vos activités. Faites la différence entre une personne et un ami. Choisissez vos amis. Les personnes que vous rencontrez sont nombreuses, mais pas vos amis. Alors, quand vous sentez une affinité, foncez. Osez la rencontre, qui sera bien différente d'une simple courtoisie ou d'un copain. Offrez un sourire, une écoute, une présence, un soutien, et réservez tous ces présents que pour vos amis. À tant de retenue, vous n'osez pas dévoiler votre amitié pour découvrir l'autre. Découvrir l'autre, c'est avant tout vouloir lier des liens profonds. C'est vouloir partager de la connivence. C'est vouloir être ami. L'amitié est réservée qu'à très peu de personnes. Vous êtes ami. Pour être ami, il faut de l'amour, de la fidélité et de la patience. Aujourd'hui, essayez de vous faire un nouvel ami avec les trois clés zen du jour qui sont « Choisissez vos amis ». Osez la rencontre, dévoilez votre amitié. Passez une excellente journée pleine d'amitié.

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Et voilà, c'est déjà le moment pour moi de vous laisser. Dans quelques instants, vous retrouvez Julie. Quant à nous, on se donne rendez-vous demain dès 7h. Belle fin de matinée à tous.

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2: Bonjour à tous. Le mercure va encore grimper. 22 départements du centre-est et du sud-est sont placés en vigilance orange canicule aujourd'hui. Pourtant, cette journée devrait être l'une des moins chaudes de la semaine. Les températures devraient monter progressivement dans les prochains jours. On pourrait avoir des pics à plus de 40 degrés. Et dans le même temps, alors que le mois de juillet a été le mois le plus chaud jamais enregistré en France, les océans souffrent aussi de la chaleur. Les températures de surface enregistrées ont battu un nouveau record pour un mois de juillet, alerte le service européen Copernicus dans son bilan mensuel. Dans le reste de l'actualité, que s'est-il passé au centre hospitalier du Mans ? Un incendie s'est déclaré dans une chambre de l'établissement hier. Une personne a été grièvement blessée et son pronostic vital est engagé. Et 10 autres ont été plus légèrement touchés après avoir inhalé des fumées. Le plan blanc a été déclenché dans l'après-midi pour assurer la continuité des soins. Une enquête pour blessures involontaires ouverte dans le Pas-de-Calais. Un enfant a été gravement brûlé par un jouet anti-stress qui lui a éclaté au visage. Le gouvernement veut continuer de faire des économies. Sébastien Lecornu annonce que l'objectif est de ramener les dépenses de communication de l'État à 700 millions d'euros dès cette année contre 1 milliard d'euros en 2024. Selon le Premier ministre, elles ont augmenté de 45% entre 2019 et 2024. C'est un procès très attendu aux États-Unis, celui de l'ancien chef de gang accusé d'avoir orchestré le meurtre de Tupac. Le rappeur avait été abattu en septembre 96 alors qu'il était en voiture. Prudence encore aujourd'hui, si vous prenez le volant, bison futé hisse le drapeau orange dans le sens des départs sur le quart nord-ouest de l'Hexagone. C'est aussi orange sur les retours au bord de la Méditerranée. Et puis elle a une nouvelle fois impressionné sur les pentes du Col d'Aise. Demi Vollering a remporté hier son deuxième Tour de France femme après celui en 2023. La néerlandaise a su résister à Kasia Nieviadoma pour remporter la 9e et dernière étape de cette grande boucle du côté de Nice. Cette édition 2026 aura également été marquée par l'abandon de Pauline Ferrand-Prévot ce week-end. Voilà pour l'essentiel de l'actualité. Très belle matinée à tous. Il pourra pas...

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1: Bonjour à tous, c'est Julie avec vous sur Radio Bellevue. Je suis là pour passer un bon moment en votre compagnie avec une sélection musicale qui, je l'espère, saura vous toucher. Alors que vous soyez en train de travailler, de vous détendre ou simplement de profiter de votre journée, je suis là pour vous accompagner en musique. C'est parti.

0: On passe tout de suite à votre rendez-vous astro quotidien.
1: Bonjour à tous, nous fêtons Laurent aujourd'hui. Les astres vous apporteront-ils un peu de douceur aujourd'hui ?
2: Eh bien les béliers, il vous faudra gérer vos impatiences afin de mieux canaliser vos différentes actions de la journée.
1: Taureau, si une histoire d'argent vous tracasse l'esprit depuis un certain temps, c'est peut-être aujourd'hui que vous trouverez la solution.
2: Gémeaux, profitez donc de cette journée pour contacter vos amis et organiser pourquoi pas un super week-end.
1: Cancer, il suffira de presque rien pour vous déstabiliser et provoquer en vous un petit orage.
2: Les lions, vous déborderez d'enthousiasme et saurez rassembler vos proches autour d'une idée diablement séduisante. Vous êtes balance, alors soyez le plus diplomate possible aujourd'hui, sinon vous risquez d'aller au conflit. Sagittaire,
1: Scorpion, Mercure améliore la communication et facilite vos relations.
2: Sagittaire, vous serez joyeux, optimiste et envie de prouver que vous êtes le ou la meilleure.
1: Capricorne, changez un peu votre façon de vivre au quotidien et des rencontres intéressantes suivront. Mais si, vous verrez.
2: Les Verseaux, vous serez d'une telle rapidité qu'on aura du mal à vous suivre et même à comprendre ce que vous voulez dire. Alors du calme, les Verseaux.
1: Enfin, Poissons, un trop plein de responsabilités ou d'attentes peut peser sur votre système nerveux. Bonjour, à demain pour un nouvel horoscope. Nous fêterons clair.

0: Pierrette est avec nous pour explorer le monde des expressions. 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Bonjour Pierrette.
1: Bonjour à tous. Comme chacun l'a dit, retrouvez d'où vient cette expression. Aujourd'hui, pourquoi dit-on donner sa langue au chat ? Ça consiste à renoncer à chercher ou à deviner une solution ou la réponse à une question. À l'origine, on disait donner sa langue au chien, par adaptation d'une expression venue de religions anciennes, égyptiennes et grecques. À l'époque, on ne jetait au chien que les restes des repas dont les hommes ne voulaient pas. Jeter sa langue revenait à faire savoir que l'on n'avait plus aucune utilité, car on abandonnait la volonté de chercher la réponse à une interrogation et par la suite de l'exprimer par la parole. Au XIXe siècle, le chat remplaça le chien, car le félin était considéré comme un gardien de secret. Lui donner sa langue consistait à lui donner la parole pour qu'il souffle la bonne réponse. De plus, il s'agit peut-être d'une allusion au sphinx égyptien qui passait pour être capable de poser des problèmes extrêmement difficiles ou des énigmes complexes. Bonne journée à tous.

0: Les annonces des manifestations, c'est tout de suite sur Radio Bellevue. Le mercredi 12 août, préparez-vous à vivre un moment astronomique rare. En toute fin de journée, la Lune viendra masquer plus de 90% du Soleil, offrant ainsi l'une des éclipses les plus impressionnantes observées en France depuis plus d'un quart de siècle. Le rendez-vous débutera aux alentours de 19h23. La Lune poursuivra progressivement sa course jusqu'au sommet du spectacle prévu pour 20h17, avant que l'éclipse ne s'achève peu avant 21h. Le soleil étant déjà très bas au moment du maximum de l'éclipse, il sera essentiel de vous positionner sur un endroit offrant une vue parfaitement dégagée vers l'ouest, sans arbres ni bâtiments pour vous cacher l'horizon. Pour ceux qui se souviennent de l'éclipse totale du 11 août 1999, l'expérience sera cette fois-ci différente. En métropole, l'éclipse ne sera pas totale. Surtout, le phénomène se déroulera au crépuscule plutôt qu'en matinée. La luminosité déclinera nettement pour envelopper le paysage vosgien de teintes douces et inhabituelles, accompagnant le coucher de soleil sans pour autant créer une nuit complète. Pour prendre de la hauteur et dégager votre vue vers l'ouest, les sommets comme le Honeck ou le col de la Schlourte seront des points de vue privilégiés. Si vous souhaitez vivre l'événement de manière encadrée, le planétarium d'Épinal proposera des animations pédagogiques, tandis que l'association d'astronomie de Saint-Dié accueillera le grand public sur la place Jean 23. Alors, où que vous soyez, le plus important, c'est de protéger vos yeux. Même occulté à plus de 90%, le soleil reste extrêmement dangereux à regarder directement. Quelques secondes suffisent pour provoquer des lésions irréversibles sur la rétine. Équipez-vous exclusivement de lunettes spéciales agréées, puisque les lunettes de soleil classiques ne protègent absolument pas. Si vous utilisez des jumelles, un appareil photo ou un télescope, installez impérativement un filtre solaire adapté à l'avant de l'objectif. Alors il ne vous reste plus qu'à acheter ces lunettes et à attendre le jour J pour pouvoir observer ce spectacle que nous offre la nature. Pour le week-end du 15 août, les Sauterets du Voyemont et les habitants de Provenchères et Colroy vous proposent un grand vide-maison. Pendant 2 jours, parcourez les rues de Colroy-la-Grande et de Provenchères-sur-Fave à la recherche de pépites. Pour vous repérer, c'est très simple. Chaque maison participante sera signalée par un balai accroché devant chez elle. Un plan complet des exposants sera disponible sur chaque stand. Vous pourrez aussi retrouver un point info au 21 rue Maurice Lemaire à Colroy-la-Grande. Venez nombreux chiner des meubles, des vêtements, du matériel d'outillage, de la déco et une foule de petits bibelots à petit prix. Vous avez besoin d'un renseignement? Vous pouvez contacter les organisateurs au 06 16 61 70 39. Envie d'une sortie nature et rafraîchissante en famille? Le jeudi 20 août à 14h30, mettez les pieds dans l'eau à Selles-sur-Plaine. Au programme, une balade ludique au bord de la rivière pour apprendre à identifier les petites bêtes qui y vivent. En soulevant quelques pierres, vous découvrirez tout ce que ces minuscules habitants nous révèlent sur la santé de nos cours d'eau. Cette animation est gratuite et accessible à tous. Pensez à vous inscrire dès maintenant en appelant le 07 81 52 29 81. Le lieu exact du rendez-vous vous sera communiqué lors de votre inscription. Jeudi, le 17 juillet 2016, l'œuvre architecturale de Le Corbusier faisait son entrée au patrimoine mondial de l'UNESCO. Parmi ses chefs-d'œuvre figure un trésor local d'exception, l'usine Duval, le seul et unique bâtiment industriel édifié par le célèbre architecte suisse. Conçue comme une véritable usine verte, elle incarne une vision moderne combinant innovation, fonctionnalité et qualité de vie au travail. Le musée Pierre Noël vous propose pour ses 10 ans de plonger dans l'histoire de sa conception grâce à des photographies d'époque et une maquette détaillant ses principes architecturaux. Une immersion à petite échelle idéale pour appréhender le génie de Le Corbusier. En sortant du musée à quelques pas de là, vous pourrez vous rendre sur la place aménagée devant l'usine pour admirer l'édifice en réel et apprécier toute la richesse de ses lignes, de ses volumes et de ses détails en toute connaissance de cause. Une belle occasion de poser un autre regard sur ce patrimoine d'exception qui fait la fierté de Saint-Dié. Connaissez-vous vraiment les 5 villes de l'Union européenne jumelées avec Saint-Dié ? Cet été, partez à la découverte des cités sœurs grâce à la réédition d'une formidable exposition réalisée à l'origine dans le cadre du Festival international de géographie. C'est l'occasion idéale d'en apprendre plus sur l'histoire européenne de Saint-Dié, tout en poussant les portes du magnifique cloître de la cathédrale. L'exposition est à découvrir jusqu'au 7 septembre de 9h30 à 18h30. Alors n'hésitez pas à faire cette belle sortie culturelle au frais et à redécouvrir le patrimoine et l'histoire de Saint-Dié au cloître de la cathédrale. Si vous aussi souhaitez passer votre annonce à l'antenne de Radio Bellevue, n'hésitez pas, appelez-moi au 03 29 57 37 74 du lundi au vendredi.
1: Un grand merci Sylvie pour les infos sur les événements locaux. Bonne journée!

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4: Bonjour à tous. Le mercure va encore grimper. 22 départements du centre-est et du sud-est sont placés en vigilance orange canicule aujourd'hui. Pourtant, cette journée devrait être l'une des moins chaudes de la semaine. Les températures devraient monter progressivement dans les prochains jours. On pourrait avoir des pics à plus de 40 degrés. Et dans le même temps, alors que le mois de juillet a été le mois le plus chaud jamais enregistré en France, les océans souffrent aussi de la chaleur. Les températures de surface enregistrées ont battu un nouveau record pour un mois de juillet, alerte le service européen Copernicus dans son bilan mensuel. Dans le reste de l'actualité, que s'est-il passé au centre hospitalier du Mans? Un incendie s'est déclaré dans une chambre de l'établissement hier. Une personne a été grièvement blessée et son pronostic vital est engagé. Et 10 autres ont été plus légèrement touchés après avoir inhalé des fumées. Le plan blanc a été déclenché dans l'après-midi pour assurer la continuité des soins. Une enquête pour blessures involontaires ouverte dans le Pas-de-Calais. Un enfant a été gravement brûlé par un jouet anti-stress qui lui a éclaté au visage. Le gouvernement veut continuer de faire des économies. Sébastien Lecornu annonce que l'objectif et de ramener les dépenses de communication de l'État à 700 millions d'euros dès cette année contre 1 milliard d'euros en 2024. Selon le Premier ministre, elles ont augmenté de 45% entre 2019 et 2024. C'est un procès très attendu aux États-Unis, celui de l'ancien chef de gang accusé d'avoir orchestré le meurtre de Tupac. Le rappeur avait été abattu en septembre 96 alors qu'il était en voiture. Prudence encore aujourd'hui, si vous prenez le volant, bison futé hisse le drapeau orange dans le sens des départs sur le quart nord-ouest de l'Hexagone. C'est aussi orange sur les retours au bord de la Méditerranée. Et puis elle a une nouvelle fois impressionné sur les pentes du Col d'Aise. Demi Vollering a remporté hier son deuxième Tour de France femme après celui en 2023. La néerlandaise a su résister à Kasia Nieuwiadoma pour remporter la 9e et dernière étape de cette grande boucle du côté de Nice. Cette édition 2026 aura également été marquée par l'abandon de Pauline Ferrand-Prévot ce week-end. Voilà pour l'essentiel de l'actualité. Très belle matinée à tous.

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Voici trois nouvelles opportunités à découvrir à Saint-Dié-des-Vosges et aux alentours. Je commence avec un poste d'attaché technico-commercial proposé en CDI. Votre mission sera de développer et de fidéliser un portefeuille de clients, principalement grâce à la prospection. Vous devrez identifier leurs besoins, préparer vos rendez-vous, présenter les produits, négocier et conclure les ventes. Le poste est ouvert aux débutants, même si une expérience dans le bâtiment serait appréciée. Le permis B est indispensable et un véhicule de société est fourni. Il s'agit d'un contrat de 35 heures par semaine avec du travail le samedi. La rémunération est fixée à 13 euros brut de l'heure, auxquelles s'ajoutent des commissions. Deuxième possibilité, l'agence O2 de Saint-Dié recherche un employé de ménage repassage en CDI. Vous interviendrez chez des particuliers pour assurer le rangement et le nettoyage du logement, mais aussi le lavage, le pliage et le repassage du linge. Certaines interventions pourront également comprendre la réception de courses et la préparation de plats simples. Aucun diplôme n'est demandé, les débutants sont acceptés. Une formation est assurée dès l'embauche. L'annonce prévoit actuellement 15 heures de travail par semaine avec une rémunération de 12,02 € brut de l'heure selon l'expérience. Enfin, un établissement de Saint-Dié recherche un infirmier ou une infirmière en soins généraux pour un CDD de 12 mois. Vous serez chargé d'organiser et de réaliser les soins des résidents, de préparer et d'administrer les traitements, mais aussi de surveiller leur état clinique et de tenir à jour les dossiers de soins. Les débutants sont acceptés, mais le diplôme d'état d'infirmier est indispensable. Le poste représente 35 heures par semaine pour un salaire compris entre 2400 et 2600 € brut par mois. Vous pouvez retrouver le détail de ces trois annonces sur le site de France Travail. Bonne chance dans vos démarches et à très vite pour une nouvelle rubrique emploi. Votre rubrique emploi, c'est tout de suite sur Radio Bellevue. Voici donc tout de suite trois postes à pourvoir sur Saint-Dié-des-Vosges. Je commence avec une jardinerie qui recherche un hôte ou une hôtesse de caisse pour un CDD de 3 mois. Vous serez chargé d'accueillir et d'orienter les clients, mais aussi d'assurer la gestion de votre caisse, de son ouverture jusqu'à sa fermeture. Vous réaliserez les encaissements, contrôlez les éventuels écarts et pourrez également donner un coup de main pour l'emballage ou la mise en rayon. Le poste demande 6 mois d'expérience, il représente 37,30 € par semaine pour un salaire de 2000 € brut par mois. Deuxième possibilité, la mairie de Saint-Dié recrute un agent de propreté urbaine pour un CDD d'un an renouvelable. Vous participerez à l'entretien de la ville en assurant notamment le désherbage des trottoirs et des bordures, le balayage et le nettoyage de la voie publique, le ramassage des déchets ainsi que le vidage des corbeilles. Les débutants sont acceptés, mais le permis B est indispensable. Le poste est proposé à temps complet à raison de 35 heures par semaine. La rémunération correspond au grade d'adjoint technique de catégorie C. Enfin, le PASSIO recherche un éducateur spécialisé en CDI pour accompagner des adultes en situation de handicap. Vous serez chargé de coordonner les projets personnalisés des personnes accueillies, d'organiser les projets d'activité et de fédérer les équipes autour de leur mise en œuvre. Le diplôme d'état d'éducateur spécialisé et 3 années d'expérience sont indispensables. Ce poste de 35 heures par semaine est rémunéré entre 2152 et 2500 € brut par mois avec des primes. Du travail en soirée les week-ends et les jours fériés est possible. Vous retrouverez ces 3 annonces sur le site de France Travail. Je vous dis bonne chance dans vos démarches et à très vite pour une nouvelle rubrique emploi. Cool.

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2: Bonjour à tous. 9 départements basculent en vigilance orange canicule ce midi, notamment la Corrèze, le Cher, l'Allier jusqu'aux Alpes. Un large quart sud-est est désormais concerné par cet épisode. On attend entre 35 et 39 degrés cet après-midi et la chaleur va s'accentuer à nouveau à partir de demain sur de nombreuses régions. Météo France précise que le pic est attendu vers le milieu de la semaine. Et ces canicules à répétition ont impacté directement les océans de la planète. Les températures de surface atteignent des niveaux records. 20,96 en juillet selon Copernicus. L'organisme européen évoque la température moyenne la plus élevée jamais enregistrée pour ce mois. Au niveau mondial, juillet 2026 se classe au deuxième rang des mois de juillet les plus chauds. Dans l'actu également, un jeune de 17 ans tué à coups de couteau à Montpellier. Les faits ont eu lieu en fin de soirée hier. L'adolescent a été blessé lors d'une rixe impliquant plusieurs individus dans un parc. Deux de ses proches ont été placés en garde à vue. Si vous voulez assister à l'une des messes du pape Léon XIV à Paris le mois prochain, les réservations ouvrent ce midi. Cela concerne celle du 26 septembre sur la place de la Concorde et des Champs-Élysées et la veillée des jeunes au Stade de France qui aura lieu le 25 septembre. L'inscription en ligne est gratuite mais obligatoire. Rendez-vous sur le site inscription.pape-france.fr. Une nouvelle banque va arriver en France. Revolut, c'est son nom. Une banque en ligne britannique présente déjà au Royaume-Uni et en Lituanie et qui compte plus de 75 millions de clients dans le monde. Elle annonce avoir obtenu une licence bancaire en France. Cette néobanque doit aussi inaugurer son siège pour l'Europe de l'Ouest à Paris l'an prochain. Et puis c'est parti pour les championnats d'Europe d'athlétisme. Ils sont ouverts pour une semaine à Birmingham en Angleterre. À suivre notamment les séries du 100 mètres femmes et ce soir la finale du 5000 mètres hommes avec le français Jimmy Gressier, champion du monde sur le 10 000 l'an dernier, mais aussi dans la soirée le 4x400 mètres mix. Voilà pour l'info. Bonne journée.

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4: Bonjour à toutes, bonjour à tous. L'incendie en Lozère est fixé, annonce de la préfecture pour ce feu qui a parcouru plus de 150 hectares hier dans le parc national des Cévennes. Plus de 250 pompiers ont été mobilisés, 3 d'entre eux ont été légèrement blessés. Dans la Drôme, le feu dans le secteur de Die, lui, continue sa progression lente, plus de 400 hectares brûlés. Pas de répit dans cet été caniculaire. L'alerte aux orages est levée partout, mais on a désormais 22 départements de l'Est en vigilance orange canicule, du Doubs aux Alpes-Maritimes en passant par l'Allier et la Corse. Et dès demain, les fortes chaleurs vont encore grimper d'un cran sur le pays. Météo France qui nous donne aussi ses prévisions en vue de l'éclipse de mercredi. À l'heure de l'éclipse, le ciel devrait être généralement dégagé sur la plupart des régions, en précisant que quelques nuages peuvent être présents de la Bretagne à la Franche-Comté et la vallée du Rhône, mais ne devraient pas gêner l'observation. Le gouvernement veut continuer de faire des économies et mise sur moins de dépenses de communication. Le Premier ministre Sébastien Lecornu annonce l'objectif de les ramener dès cette année à 700 millions d'euros. Une réforme est prévue début 2027. La crise du foot mondial continue avec ce communiqué commun aujourd'hui de 3 confédérations contre la FIFA, l'UEFA pour l'Europe, la CONCACAF pour l'Amérique du Nord et l'AFC pour l'Asie qui publie une lettre ouverte à la famille du football pour rappeler que le foot n'appartient à aucun individu ni aucune institution. Nouveau tacle au président de l'instance mondiale Gianni Infantino, après son projet de financement privé finalement abandonné face au tollé. Et puis au championnat d'Europe de natation à Paris, l'équipe de France est qualifiée pour la finale du 4 x 200 mètres nage libre. Course à suivre à 19h20 et Léon Marchand y participera. Le quadruple champion olympique était jusqu'ici incertain à cause d'une blessure. Notez aussi ce matin la qualification de Maxime Grousset. Il signe la meilleure performance de l'année sur sa série du 50 mètres papillon. C'est la fin de ce flash. Bon début d'après-midi.

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Notre sélection des années 60 du jour se termine juste après ce titre emblématique. Je vous donne rendez-vous la semaine prochaine à 13h10. Passez une agréable après-midi à notre écoute.

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4: Bonsoir. 70% de la France concernée par des restrictions d'eau. Le ministère de la Transition écologique évoque aujourd'hui 67 départements en situation de crise et 21 en alerte renforcée. Et pour soutenir les agriculteurs à faire face au manque d'eau, le président de la FNSEA, Arnaud Rousseau, appelle à prendre des actions concrètes et immédiates et demande au gouvernement de débloquer plusieurs milliards d'euros. Il était en déplacement dans une ferme bovine de l'Aveyron, l'un des départements les plus touchés par cette sécheresse. Une sécheresse aggravée par la canicule, les fortes chaleurs vont s'étendre dès demain vers l'ouest avec au total 43 départements placés en vigilance orange par Météo France. Cela concernera notamment la Bretagne, les Pays de la Loire jusqu'au centre-val de Loire, mais aussi le Languedoc-Roussillon et toujours l'ensemble du sud-est. Météo France indique que les températures repartent à la hausse et que le pic de l'épisode est attendu vers le milieu de semaine. Après une rixe mortelle à Montpellier, l'auteur présumé des faits s'est rendu à la police ce matin. Selon le parquet, il affirme avoir porté les coups de couteau à un jeune de 16 ans dans la soirée d'hier. La victime est décédée dans la nuit des suites de ses blessures au thorax. Le suspect, lui, est en garde à vue. Un puissant séisme en Colombie. Il a secoué une grande partie ouest du pays. De magnitude 7,4 sur l'échelle de Richter, selon le service géologique des États-Unis. Il a été ressenti dans la capitale, Bogota, mais aussi à Cali. Plusieurs immeubles ont été évacués. Certains aéroports sont arrêtés. Pas de précision sur le bilan pour le moment. Enfin, Maxime Grousset qualifié pour les demi-finales du 50 mètres papillon. Le Français a brillé au championnat d'Europe de natation ce matin en signant le meilleur temps des séries et même la meilleure performance de l'année. Il jouera sa place en finale à 18h30. Et puis vers 19h30, on suivra la finale du relais 4 x 200 mètres avec la France, emmenée par sa star Léon Marchand pour sa toute première course dans ses championnats à Paris, 2 ans après son triomphe au JO. Et c'est la fin de ce rendez-vous d'information. Bonne fin d'après-midi. 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
3: Bonsoir. 21 départements de plus en vigilance orange. Demain, la canicule gagne du terrain sur le centre et sur l'ouest. Au total, 43 départements concernés de la Bretagne à la Méditerranée. On attend dans l'intérieur entre 33 et 36 degrés, avec des pointes à 39 sur le sud-est. De fortes chaleurs qui vont se prolonger jusqu'en fin de semaine. Et ces températures records contribuent aussi au réchauffement record de nos mers et océans qui absorbent les gaz à effet de serre produits en grosse quantité avec le réchauffement climatique. Directeur de recherche émérite au CNRS, Jean-Pierre Gattuso l'a constaté sur ses relevés ces derniers jours.
4: On a des anomalies actuellement de plus de 3 degrés sur les mers qui bordent l'Europe de l'Ouest. Par exemple, à Villefranche-sur-Mer, où je travaille, eh bien, on a frôlé les 30 degrés. On a battu le record absolu de température de surface, ce qui est absolument inédit. On nous aurait dit il y a 20 ans qu'on aurait des températures de près de 30 degrés ou plus de 30 degrés en Méditerranée. C'est totalement inconcevable.
3: Et selon Copernicus, c'est toute l'Europe occidentale qui a connu en juin-juillet sa température la plus élevée jamais enregistrée. À l'étranger, de nombreuses victimes en Colombie après un fort tremblement de terre. Il a été ressenti sur le littoral pacifique jusqu'à la capitale Bogota. Séisme mesuré à 7,4 sur l'échelle de Richter. Plusieurs bâtiments se sont effondrés. Et en marchant de retour à Paris, 2 ans après les Jeux, il participe au championnat d'Europe de natation et il sera aligné tout à l'heure sur le 4x200 nage libre avec l'équipe de France. Départ à 19h33. Avant cela, à 18h30, on suivra la demi-finale de Maxime Grousset sur le 50 mètres papillon, lui qui a signé le meilleur temps des séries. Et puis autre championnat d'Europe, ceux d'athlétisme avec ce soir la finale du 5000 mètres. C'est avec le français Jimmy Gressier, devenu champion du monde sur le 10 000 en septembre dernier. Et voilà pour l'info. Bonne fin de journée.

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Le mercredi 12 août, préparez-vous à vivre un moment astronomique rare. En toute fin de journée, la Lune viendra masquer plus de 90% du Soleil, offrant ainsi l'une des éclipses les plus impressionnantes observées en France depuis plus d'un quart de siècle. Le rendez-vous débutera aux alentours de 19h23. La Lune poursuivra progressivement sa course jusqu'au sommet du spectacle prévu pour 20h17 avant que l'éclipse ne s'achève peu avant 21h. Le Soleil étant déjà très bas au moment du maximum de l'éclipse, il sera essentiel de vous positionner sur un endroit offrant une vue parfaitement dégagée vers l'ouest, sans arbres ni bâtiments pour vous cacher l'horizon. Pour ceux qui se souviennent de l'éclipse totale du 11 août 1999, l'expérience sera cette fois-ci différente. En métropole, l'éclipse ne sera pas totale. Surtout, le phénomène se déroulera au crépuscule plutôt qu'en matinée. La luminosité déclinera nettement pour envelopper le paysage vosgien de teintes douces et inhabituelles, accompagnant le coucher de soleil sans pour autant créer une nuit complète. Pour prendre de la hauteur et dégager votre vue vers l'ouest, les sommets comme le Honeck ou le col de la Schlourte seront des points de vue privilégiés. Si vous souhaitez vivre l'événement de manière encadrée, le planétarium d'Épinal proposera des animations pédagogiques, tandis que l'association d'astronomie de Saint-Dié accueillera le grand public sur la place Jean 23. Alors, où que vous soyez, le plus important, c'est de protéger vos yeux. Même occulté à plus de 90%, le soleil reste extrêmement dangereux à regarder directement. Quelques secondes suffisent pour provoquer des lésions irréversibles sur la rétine. Équipez-vous exclusivement de lunettes spéciales agréées, puisque les lunettes de soleil classiques ne protègent absolument pas. Si vous utilisez des jumelles, un appareil photo ou un télescope, installez impérativement un filtre solaire adapté à l'avant de l'objectif. Alors il ne vous reste plus qu'à acheter ces lunettes et à attendre le jour J pour pouvoir observer ce spectacle que nous offre la nature. Pour le week-end du 15 août, les Sauterets du Voyemont et les habitants de Provenchères et Colroy vous proposent un grand vide-maison. Pendant deux jours, parcourez les rues de Colroy-la-Grande et de Provenchères-sur-Fave à la recherche de pépites. Pour vous repérer, c'est très simple. Chaque maison participante sera signalée par un balai accroché devant chez elle. Un plan complet des exposants sera disponible sur chaque stand. Vous pourrez aussi retrouver un point info au 21 rue Maurice Lemaire à Colroy-la-Grande. Venez nombreux chiner des meubles, des vêtements, du matériel d'outillage, de la déco et une foule de petits bibelots à petit prix. Vous avez besoin d'un renseignement? Vous pouvez contacter les organisateurs au 06 16 61 70 39. Envie d'une sortie nature et rafraîchissante en famille? Le jeudi 20 août à 14h30, mettez les pieds dans l'eau à Selles-sur-Plaine. Au programme, une balade ludique au bord de la rivière pour apprendre à identifier les petites bêtes qui y vivent. En soulevant quelques pierres, vous découvrirez tout ce que ces minuscules habitants nous révèlent sur la santé de nos cours d'eau. Cette animation est gratuite et accessible à tous. Pensez à vous inscrire dès maintenant en appelant le 07 81 52 29 81. Le lieu exact du rendez-vous vous sera communiqué lors de votre inscription. Jeudi, le 17 juillet 2016, l'œuvre architecturale de Le Corbusier faisait son entrée au patrimoine mondial de l'UNESCO. Parmi ses chefs-d'œuvre figure un trésor local d'exception, l'usine Duval, le seul et unique bâtiment industriel édifié par le célèbre architecte suisse. Conçue comme une véritable usine verte, elle incarne une vision moderne combinant innovation, fonctionnalité et qualité de vie au travail. Le musée Pierre Noël vous propose pour ses 10 ans de plonger dans l'histoire de sa conception grâce à des photographies d'époque et une maquette détaillant ses principes
architecturaux. Une immersion à petite échelle idéale pour appréhender le génie de Le Corbusier. En sortant du musée à quelques pas de là, vous pourrez vous rendre sur la place aménagée devant l'usine pour admirer l'édifice en réel et apprécier toute la richesse de ses lignes, de ses volumes et de ses détails en toute connaissance de cause. Une belle occasion de poser un autre regard sur ce patrimoine d'exception qui fait la fierté de Saint-Dié. Connaissez-vous vraiment les 5 villes de l'Union européenne jumelées avec Saint-Dié ? Cet été, partez à la découverte des cités sœurs grâce à la réédition d'une formidable exposition réalisée à l'origine dans le cadre du Festival international de géographie. C'est l'occasion idéale d'en apprendre plus sur l'histoire européenne de Saint-Dié, tout en poussant les portes du magnifique cloître de la cathédrale. L'exposition est à découvrir jusqu'au 7 septembre de 9h30 à 18h30. Alors n'hésitez pas à faire cette belle sortie culturelle au frais et à redécouvrir le patrimoine et l'histoire de Saint-Dié au cloître de la cathédrale. Si vous aussi souhaitez passer votre annonce à l'antenne de Radio Bellevue, n'hésitez pas, appelez-moi au 03 29 57 37 74 du lundi au vendredi.

Bonsoir à tous. Heureuse d'avoir passé cette heure en votre compagnie. Je vous laisse avec l'émission Musette et Havresac. Bonne écoute à vous.

Eh bien, bonsoir à toutes et bonsoir à tous. Bienvenue sur le 102 FM Radio Bellevue en compagnie de Pierrette pour l'émission Musette et Havresac. Après la polka de Radio Bellevue, on écoute le chouchou de mon cœur.

C'était Alain Morisot avec J'y pense et puis j'oublie. Ben, ça m'arrive aussi. Hein. Et maintenant, Alberto Garcia nous dit « Moi, j'ai le cœur samba ».

C'était Vivre à la campagne avec Jean-Désiré Bailly. Maintenant, on écoute Mélancolie de Guy et Robert Fries. Et c'est sur Radio Bellevue, le 102 FM.

C'était Chantal Brion avec El Rico. Maurice Larcange nous dit oui, et ça fait partie de la saga du Musette.

bien voilà, l'émission est terminée pour aujourd'hui, mais on se retrouvera lundi prochain à partir de 21h. Alors je vous souhaite à tous une bonne nuit et de beaux rêves.

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1: Je viens de recevoir un SMS de Morgane.
2: Ah, c'est cool!
3: Elle dit quoi?
1: Bah, elle me demande de se connecter ce soir sur MSN.
2: Ouais, attends, je suis connectée, je regarde.